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0: 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Il est 3h.

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0: 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Il est 4 heures.
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0: 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Il est 5 heures.
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0: 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Il est 6h.
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3: 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Il est 7h.
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0: 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Il est 8 heures.
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0: 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Il est 11h.
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0: 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Il est midi.
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0: 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Il est 13h.
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2: Vous êtes les bienvenus et vous êtes sur Vive FM. On est en direct de la place du marché couvert à Chauny où nous sommes réunis depuis hier 11h, où on officie juste à côté de la scène avec tout le monde, avec les animateurs qui sont avec moi. Bonjour Kevin.
3: Bonjour.
2: Kevin.
4: Et voilà. Bonjour aussi.
2: Voilà. Moi j'ai mon duo de Kevin depuis hier, ça se passe très bien. Tout va bien pour vous?
4: Tout va bien.
3: Écoute, pareil pour moi, hein, tout va bien. On a bien profité de ce coup,
4: qu'on a bien profité.
2: On peut se permettre un petit débrief du coup. Hein, on est le lendemain. Les auditeurs ont pu constater ta joie de vivre hier, Kevin, parce que tu as terminé ce show. Puis tu l'as terminé vraiment.
4: Sur les chapeaux de roue.
2: Ah oui, oui.
3: J'ai pris mon rôle à cœur. Hein.
2: Bien. Hein. Tu as pris ton micro, tu es parti, tu tournais en rond comme ça sur la fosse, on va dire ça comme ça, la piste, et tu déblatérais des choses que même toi tu ne comprenais pas, mais c'était quand même impressionnant.
3: C'était un marathon.
2: En tout cas, tu as passé un bon moment.
3: Très bien, oui. Franchement, c'était incroyable.
2: Et surtout, c'était plein, c'était
4: énormément de monde. J'ai entendu tout à l'heure. Quelqu'un dire les chiffres, il y avait à peu près 1500 personnes apparemment.
2: Mais ça serait bien effectivement que Julia et Karine, à un moment donné de la journée, viennent nous voir. Non, je plaisante, il faut dire Julia, sinon elle peut se révéler être méchante. Donc venir nous voir et nous parler un petit peu des entrées, ou peut-être ce soir on fera le débrief des deux jours, je ne sais pas, on essaiera. On verra tout ça. Que se passe-t-il aujourd'hui, mon cher Kevin, au niveau de la programmation?
4: Il se passe beaucoup de choses aujourd'hui. Donc déjà, nous avons eu de midi à 13h la Dance Country.
2: Oui, tout à fait.
4: Qui nous ont montré une belle représentation. Dans quelques minutes, nous aurons Mike Pago.
2: Pogo. Le Pago, je connais, moi, c'est un lieu, je t'expliquerai.
4: Donc, il y a, juste pour information, il y a une petite demi-heure de décalage. Donc, oui. Ça sera de 13h30 à 14h.
2: D'accord, ok. Bon, voilà. Quoi qu'il en soit, si vous nous entendez, venez nous rejoindre.
4: Voilà, tout le programme est un peu décalé. Donc, juste après, nous aurons Maki.
2: Oui.
4: Tout qui viendra interpréter sur scène.
2: Donc Maki, c'est un DJ.
4: Peut-être.
2: C'est pas peut-être. Si je te donne une information.
4: Ok. C'est un DJ qui viendra vous ambiancer.
2: Tout à fait.
4: Ensuite, nous avons.
2: Ah, et là, tu as besoin d'aide. Je sens que tu as besoin d'aide. Eh bien, moi aussi. Off code, je dirais. Je dirais qu'à partir de 16h30, bon, il y a des petits décalages, comme l'a dit à l'instant Kevin, mais off code, vous avez Candidat, qu'on a déjà eu le plaisir d'interviewer à l'antenne de Vive FM. Il avait fait la fête de la musique sur la place, à Chauny, Artigain, et on terminera après 21h avec les Garage Monkey qui seront sur scène de la place du marché couvert. Merci, Kevin.
4: Mais de rien, avec grand plaisir.
2: On va peut-être.
4: Là, aujourd'hui, c'est des mots un peu anglais, on va dire. Donc.
2: Ouais. Et toi, l'anglais, c'est pas trop.
4: Ah, c'est pas mon kiff.
2: T'es pas bon en langue?
4: Ah, pas du tout.
2: Pas du tout. Bon, on va y remédier.
4: Après,
2: Il est temps de peut-être redonner un petit peu à nos auditeurs ce qu'ils peuvent trouver ici, les stands qu'ils peuvent avoir. Je vois que tu as la liste devant.
4: Oui.
2: On t'écoute.
4: Alors, la liste des stands en extérieur, nous avons du Verger Sucré qui sont juste à côté de nous.
2: Tout à fait.
4: Nous avons Thème la Pizza qui vous propose des pizzas.
2: Bah oui. Effectivement.
4: Vous avez en premier bar le Beer Monkey.
2: Ah oui.
4: Vous avez ensuite une restauration avec l'Horreur des Papilles qui vous propose Hot Dog ou Hot Dog Choucroute.
2: Ah, ça c'est bien, ça c'est original.
4: Donc c'est de la choucroute avec une saucisse dessus.
2: Saucisse.
4: Et puis.
2: Tout à fait.
4: Voilà. Ensuite, vous avez le bar La Rotonde qui est là aussi. Vous avez La Maraude, vous avez les boissons soft avec l'association des bars de Chauny.
2: Oui, tout à fait.
4: Vous avez le 421, le 421.
2: Oui, oui.
4: De Chauny.
2: S'il te plaît, le 421, quand même, respecte cet établissement.
4: Vous avez la bière de Cambrai, vous avez encore la caverne, le Picard, le BNR, vous avez chez Nico. Et ensuite, on termine à l'extérieur avec le riche La Pincée.
2: Tout à fait, en
4: food truck. Qui vous propose frites saucisses ou merguez saucisses.
2: Et tout à fait, on en profite aussi pour remercier tout un tas de partenaires sans qui cet événement n'aurait pas pu se produire. Afflelou, Éléphant Bleu, nous avons également l'exploitation agricole Eddy Germain, Jardin et Services, Apicache ou encore l'association des commerçants de Chauny, Land Sécu, Loupia Carrelage ou encore MNJ, Edessia Tatou, le restaurant La Boucherie à Virinoreuil, LTA Taxi. Il y a beaucoup de monde qui ont participé. Hein,
4: et ça, oui, c'est énormément de monde, c'est très très bien.
2: Vous avez également Cindy Tatou, Lafayette Médical, Mika Service, l'entreprise Sarda. Vous avez également Arbo Paysage, Norisco, Et puis on a un éducateur canin aussi qui nous a qui a aidé, hein, qui a contribué à cet événement, Martial Villain, Sylvain Van Avermae, je fais ce que je peux. Voilà. Et vous avez aussi l'entreprise de couverture avec Johan Zgrebny.
4: C'est ça, tout à fait.
2: Je crois qu'on peut me féliciter.
4: Et ensuite, vous avez encore des partenaires LMS, la société qui nous font le privilège de nous
2: sonoriser,
4: voilà, sur la place du marché couvert. Vous avez l'entreprise Damax, l'entreprise Atelier de Mime pour la confection des t-shirts, des casquettes, des tout ce qui a été acheté par toute la clientèle.
2: Tout à fait.
4: Vous avez aussi Damax Event, SARL CZM qui a été élue meilleure entreprise de France, faut le signaler.
2: Et oui, on le répète depuis hier.
4: Voilà, vous avez Jardienne, vous avez l'entreprise Orange et ensuite on remercie la mairie, monsieur le maire David Telatinski, Jennifer du service animation, Estelle du service communication, Fabrice et toute son équipe technique avec Emilien en électricien.
2: Effectivement, et ça a été un travail colossal, on les remercie beaucoup.
4: Voilà, voilà, qui œuvre depuis vendredi pour l'installation des barnums, de l'installation de l'électricité, de l'installation de tout, quoi.
2: Tout à fait. Place du marché couvert, c'est la dernière journée, c'est surtout la deuxième journée. Ça a été une folie hier. On recommence aujourd'hui jusqu'à 23h avec tous les groupes qu'on vous a indiqués il y a quelques instants. Venez nous rejoindre. C'est ici, avec une grosse ambiance. Et à nous aussi.
4: Voilà,
2: venez.
4: C'est ça.
2: On vous attend. C'est bon pour vous ?
4: Eh ben écoute,
2: voilà. J'avais l'impression
4: on revient tout à l'heure.
2: À tout à l'heure. Bon après-midi.

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0: 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Il est 14h.
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1: 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On est en direct sur Vive FM, on est en direct de la place du marché couvert. Vous l'entendez derrière nous, il y a une ambiance de fou. Comment ça va tout le monde?
2: Eh ben ça va.
1: Très bien. Yann est avec nous, le duo de Kevin, le tandem de Kevin. Passez-vous le micro histoire de faire un petit mot.
3: Oui, tout va bien.
1: Ah, il est incroyable quand il se penche ce monsieur. Il y a aussi Nico du matin qui nous a rejoint.
4: Bien le bonjour à toutes et à tous.
1: Merci. Il y a aussi Jason qui est avec nous. Bonjour Jason.
5: Bonjour tout le monde, bonjour Vive FM. J'espère que vous êtes en forme.
1: Voilà. Voilà.
4: Ils vont pas répondre.
1: Évidemment, on est tous présents. Enfin, on est beaucoup. On est nombreux, on est présents ici sur le stand Vive FM de la place du marché couvert pour cette première édition de la fête de la bière de Chauny, première édition qu'on peut qualifier de réussite. Qu'en pensez-vous?
2: Ah oui, que ce soit en monde attendu ici et la météo aussi qui s'est prêtée au jeu.
1: C'est vrai, ah oui.
2: Et ainsi qu'une ambiance de folie depuis hier.
1: Hier, c'était, je crois qu'à 22h, 22h30, ils refusaient du monde hier soir. Voilà, ils commençaient à recaler un petit peu des gens. C'est là que les videurs se sont mis en place et ont dit non. Toi, tu passes pas. Voilà, puis du coup, voilà.
4: Tout passe pas.
1: On va voir un petit peu comment ça va se passer aujourd'hui, parce que ça continue, bien sûr, ça continue jusqu'à 23h aujourd'hui. Vous ne rentrerez peut-être pas jusqu'à 23h, mais en tout cas, ça s'arrête à 23h aujourd'hui. Et quelle est la suite du programme, mon cher Kevin? Kevin là, ce Kevin là.
6: Ah oui. Et ben, tu me passes un micro parce que sinon je ne peux pas parler. Et ben la suite, nous allons avoir Candidat.
1: Candidat. Ah, ça
6: donc,
1: fait candidat.
6: Oui. On vient d'avoir Off Cloud. Voilà.
1: Of course, bien sûr. Oui, tout à fait. Oui, je fais ce que je peux.
6: Donc on va avoir Candidat et après on aura Artigan.
1: Oui, ok. Oui, Artigan.
6: Et on terminera cette jolie soirée avec Garage Monkey.
1: Les Garage Monkey, tout à fait, qui seront sur la scène de cette place du marché couvert. Je crois que dans quelques minutes, vous allez aller faire un petit tour des stands, histoire de...
6: Bien sûr.
1: Voilà, de rappeler un petit peu qu'ils sont là et que les gens puissent aller les rencontrer, déguster de belles bières, de nouvelles saveurs. Et puis voilà, je crois que c'est bien, hein, ça va le faire.
4: C'est mémorable.
1: C'est mémorable. Vous en avez pensé quoi, vous? Vous, personnellement, qui adorez la musique rock?
2: Bah personnellement, c'est vraiment un événement réussi. L'organisation est parfaite.
1: Pour le coup, la
2: population est parfaite. Les groupes sont parfaits. Tout est parfait.
1: Eh bien, tout à fait. Venez nous rejoindre. C'est ici, à la place du marché couvert de Chauny. C'est jusqu'à 23h. Et ça continue avec une folle ambiance. Ça arrive de plus en plus. C'est le moment de venir. Et on se retrouve tout à l'heure pour faire un nouveau point sur Vive FM.
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7: 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Il est 18h. 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
0: 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Il est 1h.
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